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1: Je suis très contente d'être là ce soir. Alors aujourd'hui avec moi sur scène, je serai accompagnée par Didier Loret à la guitare, DJ F au son, Baron toujours présent à l'Alliance Française. Je voudrais vous remercier d'être là avec nous. Alors au début, on va faire des chansons pour écouter, pour voyager, pour la France, puisque le 14 juillet, c'est une fête française au Vanuatu. Et puis ensuite, on vous fera danser. Alors, on espère que tous vous danserez avec nous. Est-ce que vous êtes là? Oui. Mon guitariste est breton. Donc voilà, on va introduire ce concert. Voilà, allez, des petites voix. Et puis je vais commencer ce répertoire avec mes chansons. Et la première qui sera complètement acoustique, guitare-voix, et qui s'intitule Une plage sous les tambours. Une chanson que j'ai composée il y a quelques petites années et que je suis heureuse de faire avec Didier ce soir. Ah bah,

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